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2: Excellent matin, bien content de vous retrouver encore une fois aujourd'hui. On s'installe ensemble pour les trois prochaines heures dans le Rock and Chill. Max Larouche en remplacement d'Audrey Pinchot, comme c'était le cas hier. Et pour ceux qui préfèrent se réveiller avec la merveilleuse voix d'Audrey, ben inquiétez-vous pas, elle sera de retour la semaine prochaine. Il vous en reste pas long à faire. Puis de toute façon, ben le Rock and Chill, c'est la musique qui est l'important, le cœur de cette émission-là. Et ça, ben ça change pas. Même si je suis en remplacement de mon ami Audrey, qui profitait d'une semaine de vacances bien mérité. Aujourd'hui dans le show, ben comme d'habitude, le concept reste le même. On se réveille ensemble avec notre petit café, puis de la musique des fois rock, mais un peu plus tournée vers l'acoustique, vers le plus tranquille. Des fois, on vous joue des tunes aussi d'artistes, de bands qu'on vous joue pas d'habitude dans la programmation. Et on part ça en force. Chris Stapleton s'en vient avec un de ses classiques, sa grosse tune en fait, j'ai envie de dire Tennessee Whiskey. J'ai Keane pour vous aussi, parlant de tune numéro un, de classique, là, d'un band, ben Somewhere Only We Know. Ben, je pense que pour King, c'est vraiment le cas. Et on commence tout de suite avec Sixpence Under Richer, avec Kiss Me, version acoustique dans le Rock and Chill.

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1: Max Larouche avec vous dans le Rock and Chill. Aujourd'hui, toujours un plaisir d'animer le show pour vous offrir des tunes avec lesquelles c'est le fun de se réveiller un dimanche matin avec un petit café. Et des artistes aussi qu'on a l'habitude peut-être d'entendre un petit peu moins sur nos ondes. Quoi qu'on a commencé à vous jouer plus de Somber, même en temps régulier, j'ai envie de dire. Somber qui est un artiste sur la pente ascendante depuis quelques mois. Et passer d'un gars à peu près inconnu à une vedette internationale très rapidement. Il sera au Québec à deux reprises cet été. Et il sera du côté du Festival Oceaga à Montréal début août. Il viendra ensuite faire son tour à Québec en septembre comme tête d'affiche au Festival Phono. On s'offre Undressed dans les prochaines minutes. J'ai du Daughtry pour vous aussi avec What About Now et Imagine Dragons en version acoustique. Hand in My Pocket, ça s'en vient également.
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0: Somber avec Undressed dans le Rock and Chill, une toune que j'aime beaucoup d'un artiste que j'aime bien. Ça m'a pris un petit peu de temps à embarquer, mais quand j'ai pris justement le temps d'aller faire un tour de l'album de Somber au complet, d'aller voir des performances live du gars qui est une vraie rockstar, un gars qui en a comme rien à cirer des conventions, je pense que ce gars-là peut vraiment aller loin. Dans le Rock and Chill, ce qui s'en vient pour vous, Incubus avec Pardon Me en acoustique, j'ai Marcy Playground aussi avec Sex and Candy, mais tout de suite une merveilleuse voix, celle de George Ezra, Shotgun en acoustique.
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2: Audrey Pinchot qui sera de retour à l'animation du Rock and Chill pour le plus grand plaisir de vos oreilles dès le week-end prochain. En attendant, c'est Max Larouche qui est avec vous. Un grand plaisir de vous présenter les meilleures tunes pour se réveiller de bonne humeur. En ce dimanche matin, Greta Van Fleet s'en vient, You're the One. J'ai du Coldplay aussi pour vous avec Speed of Sound. Mais avant tout ça, un band que j'apprécie beaucoup et un band qui apprécie beaucoup le Québec aussi. C'est pas compliqué, là. Souvent, été après été, on s'enfarge dans Papa Roach, dans les différents festivals québécois, notamment il y a deux jours du côté du Festivois à Trois-Rivières. Et il y a quelques années de ça, Jacoby Shaddix et son guitariste Jerry étaient passés dans les studios de Boulevard 102.1 à Québec, et c'est un de mes plus beaux souvenirs au niveau musical à vie. J'avais jamais vu à ce moment-là Papa Roach en show, et Jacoby Shaddix est venu nous offrir un genre de conférence pour parler de prévention du suicide, mais également, on nous a offert des performances acoustiques de différentes chansons. Et parmi celles-là, ben, Kill the Noise en version acoustique. Je vous fais entendre ça dans les prochaines minutes.
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Greta Van Fleet, un band qui est sorti d'un petit peu nulle part il y a quelques années de ça. Puis je dis quelques années, le temps passe vite, là. Ça doit faire autour de 10 ans qu'on a commencé à parler de Greta Van Fleet, puis qui était comme disparu. Et là, ben, on est en train de revenir. Vous venez d'entendre You're the One de Greta Van Fleet. Dans les prochaines minutes, Aerosmith avec Crazy, retour en 1994. Grosse tune de Gauthier aussi. Somebody that I used to know. Ça, ça réveille très bien le matin avec un petit café, tout comme Lifehouse et Hanging by a Moment. En version acoustique, Max Larouche avec vous dans le Rock and Chill aujourd'hui. Audrey Pinchot sera de retour la semaine prochaine.

qui dit mois de juillet veut aussi dire Festival d'été de Québec. Des habitants de la province au complet, même du Canada, pourquoi pas des États-Unis, du monde entier, qui vont être de passage à Québec durant cette période-là du

0: 9 au 19 juillet. Mais cette année, c'est assez particulier parce qu'il y a un show très intéressant qui sera de passage au Centre Vidéotron pendant le Festival d'été de Québec. Question de timing. Mauvais timing, diront certains. Bon timing, diront d'autres, parce que Shinedown sera au Centre Vidéotron le soir où ce sera Keisha, la tête d'affiche sur les plaines d'Abraham. Donc, quand même des crowds qui diffèrent un petit peu, je vais le dire de cette façon-là. Mais dans tous les cas, donc Shinedown qui est en tournée notamment canadienne, là, et qui sera de passage au Centre Vidéotron à Québec. On va s'offrir Searchlight dans les prochaines minutes du dernier album de Shinedown. J'ai aussi les Kings of Leon pour vous et les Cranberries avec Zombie en acoustique dans le Rock and Chill.
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Celle-là a réveillé un petit peu plus Kings of Leon avec Sex on Fire. Vous écoutez le Rock and Chill. Max Larouche qui vous accompagne. J'espère que votre dimanche matin se passe bien. J'espère que votre café était délicieux ou l'est toujours. Ou si vous buvez pas de café, ben ça peut être un petit verre d'eau, un thé. Je suis pas ben regardant. L'important, c'est d'être à l'écoute de Boulevard 102.1. C'est pas ce que vous buvez, c'est ce que vous entendez. Pas pire, Seguin, celle-là, je vais le dire à Audrey, elle pourra réutiliser ça là, à sa guise. Dans les prochaines minutes, No Doubt s'en vient, Just a Girl version acoustique. J'ai du Matchbox 20 aussi pour vous avec Unwell, c'est un retour en 2003. Mais tout de suite, une toune que j'adore dans sa version originale, que j'aime aussi beaucoup dans sa version acoustique. C'est un band qui sera du côté du Vans Warped Tour à Montréal au mois d'août. Jimmy Eat World, The Middle, acoustique. Hey.

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2: Je vous parle un petit peu plus tôt du Festival d'été de Québec qui s'en vient rapidement. Une des têtes d'affiche du fait que cette année, c'est un band qui est excessivement apprécié sur nos ondes et j'ai envie de dire en général au Québec. Muse qu'on va s'offrir avec Madness dans quelques minutes à peine. J'ai Stained aussi pour vous avec It's Been a While. Un band que j'ai hâte de voir en show éventuellement. Mumford & Sons, qui est un groupe qui récemment est arrivé avec un retour en force. Et sur, en fait, ce retour en force-là, j'ai envie de dire, est venu notamment avec la toune Rushmere qu'on s'offre à l'instant en version acoustique. J'ai à l'instant, dans quelques minutes.
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Festival d'été de Québec qui s'en vient dans quelques jours à peine. Ça commence jeudi du côté des plaines d'Abraham avec nul autre que Limp Bizkit. Ça, on n'en joue pas beaucoup, je vous dirais, dans le Rock and Chill, quoique Behind Blue Eyes, je pense qu'on la joue de temps en temps. Mais là, c'est Muse qu'on vient d'entendre. Et pourquoi je fais le lien entre Muse et le FEC? Ben, c'est bien sûr parce que Muse sera une des têtes d'affiche du Festival d'été de Québec. D'après moi, ça va même être peut-être dans le top 3 des plus grosses foules qui vont passer. C'est un vendredi. S'il fait beau, d'après moi, il va y avoir du monde. C'est plus vers la fin du festival d'été. Mais Muse, très, très hâte de voir ce show-là. C'était Madness que vous entendiez dans le Rock and Shield. Dans les prochaines, John Mayer s'en vient avec Daughters. J'ai du Milky Chance aussi avec Colorado. Milky Chance, le duo allemand qui sera de passage à Québec également cet été du côté du festival Cigale à la baie de Beauport. Et tout de suite, pas mal une de mes préférées, ça, de Weezer, Buddy Holly, mais c'est en version acoustique parce qu'on est dans le Rock and Chill. On y va mollo. What's

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1: Max Larouche à la barre du Rock and Chill en fin de semaine en remplacement d'Audrey Pinchot qui sera de retour dès samedi prochain. Je le répète souvent, c'est un honneur d'être à l'animation de ce show-là que j'aime beaucoup. Particulièrement aussi parce que on va être bien honnête là, entre nous. La fin de semaine, souvent, j'ai tendance à faire un petit peu la grasse matinée. Puis souvent, quand je pogne le Rock and Chill, c'est surtout la fin. Et là, ben hier et aujourd'hui, ben j'ai pu en profiter du début jusqu'à la fin qui s'en vient dans à peu près une heure. Fait qu'on va en profiter à fond ensemble. Et dans les prochaines minutes, on va faire ça avec Blind Melon, Liam Gallagher et Zach Bryan. I Remember Everything.
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Blind Melon avec No Rain, c'est ce qu'on souhaite pour la prochaine semaine. Puis je regardais la météo là, généralement, puis ça peut toujours changer évidemment, là, mais on semble s'enligner vers une belle semaine avec pas mal de soleil et des bonnes températures encore une fois. Peut-être pas aussi chaud que la semaine passée, mais ça je pense que rendu là, on va juste le prendre. Là. Trop chaud des fois, c'est comme pas assez. Je pense que pour la prochaine semaine, là, ça va être bien juste parfait pour l'été. Fait que c'est ça, No Rain de Blind Melon. Et des fois, la vie est bien faite, hein, parce que j'ai Only Happy When It Rains en version acoustique de Garbage qui s'en vient. Là, c'est sûr que si on a une belle semaine au niveau soleil, là, Only Happy When It Rains, ça fit pas tant que ça. Bref, ça s'en vient. Metallica aussi avec Nothing Else Matters, mais tout de suite, puis ça, je suis très, très content de ça. Simple Plan, je vous parlais tantôt du Vans Warped Tour avec Jimmy Eat World qui sera ben Simple Plan aussi. Et drette là, ben pourquoi pas un petit avant-goût avec Perfect en version acoustique.

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2: Merci beaucoup d'avoir été là dans le Rock and Chill. Max Larouche qui est en remplacement d'Audrey Pinchot en fin de semaine. Elle sera de retour dès samedi prochain pour revenir prendre soin de son petit bébé. J'espère qu'elle va être satisfaite de la façon dont j'ai géré tout ça. La bonne nouvelle pour tout le monde, c'est que la musique est restée la même. Donc j'imagine que tout le monde a pu y trouver son compte, mais je le sais que c'est plus le fun de se réveiller avec la voix d'Audrey Pinchot que la mienne. Mais égoïstement, moi j'ai eu beaucoup de plaisir avec vous autres en fin de semaine. Fait que je vous souhaite une excellente journée. Continuez de profiter de la bonne musique sur nos ondes. Puis ben, je vous souhaite un bon été.
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Je vous souhaite un bon dimanche, on me surnomme Colosse et j'ai le plaisir de vous accompagner jusqu'à 17h aujourd'hui. Jusqu'à 15h, c'est le boulevard du Rock. Puis après ça, je poursuis un autre 2h dans les Colosses du Rock, nouvelle émission. Parfois, on augmente l'intensité d'une coche ou deux. Des fois, c'est juste du stock exclusif qu'on retrouve nulle part ailleurs dans notre programmation. Essayez ça tantôt, puis vous m'en redonnerez des nouvelles. Max Larouche qui s'est occupé du Rock and Chill en fin de semaine. Audrey qui va être de retour en fin de semaine prochaine. Présente aussi dès demain à 14h pour un retour à la maison 100% Girl Power avec Véro et Antonine. Bon, commence tout ça pour de vrai, ce show-là. The Killers, Cage the Elephant, les Red Hot Chili Peppers et Sum 41 pour starter ça en beauté à Boulevard. Voici Into Deep au 102.1.

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2: Gros bloc ensoleillé à venir dans les prochaines minutes. The Ataris vont être là avec leur reprise de Don Henley, l'ancien membre des Eagles. Reprise donc de Boys of Summer. Avant ça, une autre petite tune ensoleillée, Sugar Ray avec Fly. Sugar Ray qui existe depuis pas mal plus longtemps qu'on pense. Ils sont formés du côté de Newport Beach en Californie en 1986. Ça a été long, par exemple, avant un premier album. C'est arrivé en 1995. Lemonade and Brownies, vous en rappelez pas? C'est normal, ça avait été un flop monumental à l'époque. Groupe qui était pas mal plus new metal, punk hardcore, agressif. Ça criait dans le temps dans Sugar Ray. Et là, ben pour leur deuxième album, ils étaient dos au mur, menacés de se faire sacrer dehors par leur maison de disques. Le groupe qui avait décidé de ralentir le tempo, d'intégrer un groove reggae dancehall et d'inviter aussi la légende reggae Supercat pour faire un couplet de rap et l'aider un petit peu dans les couplets et le refrain. Le résultat de tout ça, ben, c'est un succès planétaire tellement immense que le groupe a complètement abandonné le métal pour devenir une machine à hit pop d'été. Leur chanteur a déjà dit en entrevue, on a embrassé la pop et on n'a jamais regardé en arrière parce que ça payait le loyer. Un point valide. Avant Sugar Ray, par exemple, voici U2, Beautiful Day à Boulevard 102.1.

0: The Ataris, The Boys of Summer, c'est ce qu'on vient d'entendre. On s'arrête un tout petit peu. J'ai des détails météo pour vous autres, puis direct au retour de la pause de Smashing Pumpkins, Nickelback, puis ça ici.
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13: Du soleil pour aujourd'hui. Quelques petits nuages en mi-journée, mais c'est tout. Max de 24, ressenti de 20.

0: 29. Ce soir, l'année prochaine, quelques nuages, minimum de 14. Demain, lundi, généralement ensoleillé avec humidex, un ressenti de 30. Mardi et mercredi, juste du soleil, max autour de 29.
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1: Sur leur album légendaire Melancholy and the Infinite Sadness, qui a fêté 30 ans le 23 octobre dernier, on vient d'entendre The Smashing Pumpkins avec 1979. Vont rendre hommage à cet album-là parce qu'ils vont faire deux sets du côté de Montréal vendredi le 9 octobre. Un set pour rendre hommage à l'album, l'autre set pour le restant de leur succès sur les autres albums. C'est pas donné, par exemple, sur le parterre, ça peut aller jusqu'à 447 beaux dollars, mais vous avez les moyens pour 51 et 25 d'être dans la bâtisse, dans la section 300. Ils vont jouer assurément 1979 pour rendre hommage à cet album-là, mais aussi Bullet with Butterfly Wings, Zero ou encore Tonight Tonight. Puis, j'espère, une de mes préférées qu'ils ont faites, c'était pas un single radio, mais quelle bonne tune, Here is No Why. J'ai le goût de me gâter un petit peu.

On va retourner en musique, pas juste des extraits, des tunes complets avant Radiohead et Karma Police, Fall Out Boy avec Centuries et tout de suite c'est Imagine Dragons. On y va avec Demons à Boulevard 102.1.

0: Radiohead avec Karma Police. Petit coup d'œil à la circulation. Zone de travaux sur la 20 Ouest, juste un peu avant Chemin des Îles. Ça commence à ralentir, au ralenti quasiment jusqu'au pont. Les ponts, ça a l'air d'être bien, bien beau pour l'instant. Je remarque aussi Henri IV, direction sud, ralentissement à la hauteur de l'autoroute Charest. Un petit ralentissement aussi à Henri IV, direction nord, mais pas bien, bien long, là, juste à la sortie des ponts jusqu'au chemin Sainte-Foy. Puis, sinon, à part de tout ça, ben le secteur habituel, Laurentienne-Sud, à la hauteur du boulevard Le Bourgneuf pour aller chercher Capitale-Ouest. Un coup rendu sur Capitale-Ouest, ça va pas mal mieux. Je vois un petit accident aussi sur Capitale, direction Ouest, juste après Henri Bourassa. Donc, mini-ralentissement qui pourrait rempirer dans les prochaines minutes. Vous pouvez me rejoindre s'il se passe quoi que ce soit d'autre par texto dans le 88-971-1021. Petite pause avec du Green Day au retour, The Offspring et du Pearl Jam et tout.
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0: Alexandre Heu.
1: Avec The Offspring, j'aurais tendance à dire que Papa Roach est un des bands américains qui aiment le plus venir jouer au Québec. Encore une fois, cet été, beaucoup de shows prévus dans la belle province. Ça a été du côté du Saguenay jeudi dernier, à Trois-Rivières vendredi. Là, ils ont un petit deux semaines off. 5 shows aux États-Unis, de retour au Québec pour 2 autres shows ensuite. 1er août du côté de Rimouski et la veille du côté du Festival de Lévis le 31 juillet. On écoute tout de suite No Apologies à Boulevard 102.1.

Guns N' Roses avec Paradise City dans ton boulevard du Rock. Petit ralentissement sur Henri IV, direction sud, à partir du boulevard Hamel. Ça reprend la normale, un peu dépassé le chemin Saint-

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10: 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Encore du beau temps qui est prévu dans les prochains jours. Puis la bonne nouvelle, c'est que ça va être pas mal moins suffocant. Plus de humidex aux alentours de 40 degrés. Comme aujourd'hui, soleil ressenti de 29. Ce soir, la nuit prochaine, quelques nuages, minimum de 14. Demain, lundi, généralement ensoleillé, max autour de 30 degrés. Et pour mardi et mercredi, juste du soleil là aussi.
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2: Au baseball, rapidement, juste vous dire que les Capitals sont sur la route, vont tenter de balayer leur série contre les Grizzlies de Gateway. Vendredi, une grosse remontée en 9e manche avec un circuit de 3 points pour Karl Crow, son 70e dans l'uniforme des Capitals. Il est maintenant 2e de tous les temps derrière Eddie Lantigua, mais il est pas prêt de le dépasser, hein, parce qu'Eddie, il y a 126 longues balles avec Québec. Hier, une autre victoire de 11-4, puis ils vont terminer leur voyage avec une game à 6h tantôt. Demain, c'est off comme à chaque lundi. Et dès mardi, série de 3 matchs au Stade Canac contre le Rocks de Brockton. Daughtry avec What About Now, j'ai ça au programme. Daughtry qui va faire la première partie de Jelly Roll sur les plaines au Festival d'été. Avant ça, du Kings of Leon avec Use Somebody. Et là, c'est Alice in Chains. Voici Man in the Box à Boulevard 102.1.

0: Daughtry, on vient d'entendre What About Now? Comme je vous disais, Daughtry qui va ouvrir pour Jelly Roll pour le Festival d'été de Québec pour la dernière soirée, dimanche le 19 juillet. Et là, ça commence. C'est jeudi qu'il y a le kick-off, première date du Festival d'été. Puis maudit qu'on commence en force avec Cypress Hill et Limp Bizkit. Il va d'ailleurs y avoir un pre-show de Limp Bizkit sur nos ondes à compter de 18h. Max Larouche va vous présenter tout ça. Donc, en se rendant dans le Vieux-Québec, syntonisez le boulevard 102.1 ou grillez-vous de l'application aussi. Nous autres, en musique, de l'autre côté de la pause, j'ai vu passer les Foo Fighters, Red Hot Chili Peppers, du Blink, puis ça ici.
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1: Lit, ben t'es lit toi aussi. Petit Roland de François Pérusse qui vient de me passer par la tête. Petite bulle au cerveau, lit, qu'on vient d'entendre avec My Own Worst Enemy du Blink 182 avec I Miss You. J'ai eu ça aussi. Avant de retourner en musique dans les prochaines secondes, vous dire de ne pas oublier de traîner l'application Boulevard 102.1 partout où c'est que vous allez. 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Du Red Hot Chili Peppers avec Scar Tissue, ça s'en vient. Avant ça, Cage the Elephant, Our Lady Peace, c'est là une de mes préférées des Foo Fighters. Voici Monkey Ranch à Boulevard 102.1.

0: ralentissement là, avant et après Pierre Bertrand. Sinon, là, c'est le temps de le dire. Henri IV, direction sud. Là, il y a des problèmes. Un autre logo d'accident juste après le boulevard Amel. Ça cause un ralentissement sur Capitale Ouest à la hauteur du boulevard de Lormière. Dans la Grande Bretelle aussi, pour aller chercher Henri IV sud, c'est bien au ralenti. Pont La Porte, direction nord, c'est compliqué. Au rouge foncé sur l'autoroute de la Beauce, juste à la hauteur du parc des chutes de la Chaudière que ça commence à ralentir. Sinon, ben la 20 ouest, quand même assez compliqué. En plus de la zone des travaux, je vois un autre logo d'accident juste après Président Kennedy. Donc, c'est au rouge quasiment jusqu'au pont pour ce qui est de la 20 ouest. S'il se passe quoi que ce soit d'autre, vous pouvez me rejoindre par texto dans le 88-971-1021. Petite pause du Luke Combs, Creed et Panic at the Disco, ça s'en vient.
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15: Pour aujourd'hui, pas compliqué, soleil, quelques petits nuages cet après-midi, c'est tout. Max de 24, ressenti de 29. Quelques nuages pour ce soir et la nuit prochaine, minimum de 14 degrés. Demain, lundi, généralement ensoleillé, max de 27, ressenti de 30. Du soleil aussi pour mardi et mercredi, les max autour de 29.
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0: du rock avec Colosse.
1: Il y a exactement un an, jour pour jour, c'était le dernier concert à vie de ce cher Ozzy Osbourne, le concert Back to the Beginning. Ozzy qui est décédé, comme on sait, quelques temps plus tard, 22 juillet dernier, donc environ deux semaines après son dernier concert à vie, quand même assez capoté. L'effet marquant, oui, évidemment, la performance de Ozzy, autant en carrière solo qu'avec ses vieux comparses de Black Sabbath, mais une performance qui est restée légendaire, c'est celle de Youngblood quand il est venu faire Changes.

J'en ai des frissons. Maudit que c'était bon, cette performance-là. Disponible sur YouTube, Youngblood avec Changes, reprise de Black Sabbath. Nous autres en musique avant Nirvana et The Wallflowers. Succès souvenir des White Stripes. Voici Seven Nation Army à Boulevard 102.1.

0: Nirvana avec About a Girl. On est plusieurs à l'avoir découvert quand ils l'ont fait en version acoustique sur le MTV Unplugged à New York en 1994. Mais ça s'est ramassé sur leur tout premier album Bleach qui est sorti un 15 juin en 1989. Même pas Dave Grohl qui drumait à l'époque. C'est un certain Chad Channing. Nous autres, on va s'arrêter un tout petit peu. Séquence de rock, c'est quoi ça? C'est 6 tunes en 15 minutes. Du stock que ça fait longtemps. En maudit que j'ai pas entendu. Three Days Grace avec I Am The Weapon, mais aussi The Smashing Pumpkins, les New Radicals, Fall Out Boy, Pierce the Veil avec Emergency Contact, puis une de mes préférées de Collective Soul avec Precious Declaration.
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Canada à la ronde des 16, défaite de 3-0 contre le Maroc. C'était pourtant quand même assez bien parti pour le Canada. C'était toujours 0-0 à la mi-temps, mais là, à la deuxième demi, 3 buts pour le Maroc. Et pour ce qui est de l'autre match, ben la France passe à la ronde suivante, victoire de 1-0 sur le Paraguay. Deux matchs présentés aujourd'hui à 20h, c'est le Mexique contre l'Angleterre, et avant ça, à 16h, Brésil contre Norvège, avant Green Day, pourquoi pas du ACDC. Voici Back in Black à Boulevard 102.1.

0: Green Day dans ton boulevard du rock. Petit coup d'œil à la circulation. 20 ouest, c'est bien compliqué à partir de Président Kennedy, quasiment jusqu'au pont. La 73 autoroute de la Beauce à partir de la sortie pour le parc des chutes de la Chaudière ralentit. C'est compliqué mais, tout le long du pont. La porte direction nord, même sur Henri IV après. Ça commence à reprendre à partir du chemin Sainte-Foy. Sinon, je vois plusieurs logos d'accidents sur Capital en direction ouest, juste avant le boulevard de Lormière, dans la bretelle aussi pour Henri IV Sud, et aussi juste après le boulevard Hamel. Donc, armez-vous de patience. Il y a un autre logo d'accident sur Laurentienne Sud, comme c'est déjà pas assez compliqué de même à partir du boulevard Le Bourgneuf, c'est au ralenti. Un accident juste après entre Le Bourgneuf et l'autoroute de la Capitale. Sur Capital Ouest, c'est compliqué jusqu'au boulevard Robert Bourassa et Capital Est ralenti juste après le boulevard Saint-Jacques et ça semble vouloir reprendre un petit peu après Pierre Bertrand. Quoi que ce soit d'autre, par texto dans le 88-971-1021. Petite pause, j'ai des détails météo pour vous autres, du No Doubt aussi, de Black Keys, pis ça ici.
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10: Pour le restant de la journée, c'est du soleil max autour de 29.

0: et mercredi, plein soleil, max de 30 mardi et de 28 pour mercredi.
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1: No Doubt, qu'on vient tout juste d'entendre avec Just a Girl. No Doubt et Sublime, qui étaient des bons chums dans les années 90, sont partis en tournée souvent ensemble, jusqu'à ce que le destin tragique frappe pour Sublime, le chanteur, guitariste, compositeur principal du band, qui est mort d'une overdose d'héroïne en 1996. D'ailleurs, c'est son fils Jacob qui a repris les rênes de Sublime. On a commencé à vous jouer la pièce titre de leur dernier album, Until the Sun Explodes, qui est sorti pas plus tard que le 12 juin dernier. Chante pareil comme son père. Je l'ai pas dans le boulevard du rock cet après-midi, malheureusement, mais dans les colosses du rock, ça devrait jouer un moment donné. Gwen Stefani, chanteuse de No Doubt, l'avez-vous déjà entendue avec Sublime? La pièce Saw Red qui ressemble à ça juste ici.

Donc, sonne quand même pas mal plus rough, c'est que les deux premiers albums de Sublime qui étaient sur étiquette indépendante, c'est avec leur troisième que là, ils ont eu l'apport des compagnies de disques majeures avec leur succès Santeria et What I Got. Nous autres, par exemple, en musique avant Matchbox 20 et Guns N' Roses, voici The Offspring. Come out and play à Boulevard 102.1. 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

Matchbox 20 avec 3AM sur leur tout premier album qui est sorti en 1996. Et c'est même pas le plus grand succès de leur chanteur Rob Thomas, qui est pas le même gars que le joueur de hockey, évidemment. C'est arrivé 2 ans plus tard, son plus grand succès. Vous rappelez-vous de Santana avec la chanson Smooth? C'était Rob Thomas qui chantait là-dessus.

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1: Pas grand-chose dans l'histoire de la musique aujourd'hui. J'ai surtout noté que ça fait un an jour pour jour qu'Ozzy a donné son dernier show à vie au festival Back to the Beginning avant son décès environ deux semaines plus tard. Un 5 juillet, c'était aussi le dernier show d'une autre légende, Johnny Cash, qui a donné sa dernière performance sur scène il y a exactement 23 ans, aujourd'hui en 2003. Lui aussi, il est décédé pas longtemps après son dernier show. Il nous avait quittés le 12 septembre 2003, environ trois mois après sa femme June Carter, qui, elle, est décédé le 23 juin. Demain, ça va faire 49 ans que Pink Floyd ont joué au Stade Olympique avec le

J'ai-tu vraiment besoin de vous dire qu'on vient d'entendre Metallica avec Sad But True? Si vous aimez ça quand il y a un petit peu plus de guitare qu'à l'habitude, manquez pas les Colosses du Rock d'environ une demi-heure. Je vais avoir ma préférée de Silverchair avec Tomorrow. Pourquoi pas du bon vieux Ozzy avec Crazy Train ou encore Disturbed et Down With The Sickness. Five Finger Death Punch, reprise de Bad Company, ça va être là aussi. Et un bon vieux succès souvenir de Def Leppard avec Pour Some Sugar On Me. Pas de suite par exemple, ça c'est entre 15h et 17h. On embarque dans le dernier droit du boulevard du rock de l'autre côté de la pause avec entre autres du Paramore, Sum 41, puis ça ici direct en revenant. 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
3: Quelques nuages seulement pour ce soir et la nuit prochaine. Minimum de 14 qui est prévu. Demain, lundi, généralement ensoleillé. Max de 27, ressenti de 30. Mardi et mercredi, juste du soleil. Max de 30 mardi, de 28 pour mercredi. Jeudi, il y a un 60% de probabilité d'averse avec un max de 22. Retour du soleil pour vendredi et samedi.
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notamment de l'Italie Maneskin avec leur reprise de Begin. Il m'en reste seulement 3 dans le boulevard du rock, mais vous n'avez pas encore fini avec moi. Je poursuis pour un autre 2 heures entre 15h et 17h. C'est les Colosses du rock avec du Five Finger Death Punch. J'ai vu passer leur reprise de Bad Company, mais aussi ma préférée de Silverchair. Je vais avoir Tomorrow du Def Leppard, Succès Souvenir avec Pour Some Sugar on Me, plein d'autres affaires. Mais là, dans ce show-là, il m'en reste seulement 3, comme je vous disais. Three Doors Down avec Kryptonite, Sum 41 avec Fat Lip, et là c'est Paramore. Voici Misery Business à Boulevard 102.1.

0: Three Doors Down avec Kryptonite. C'est ce qui a mis fin à cette autre édition du Boulevard du Rock. Demain, une autre semaine qui commence avec notre programmation 100% parlée en semaine. Et là, avec le jeu de la chaise musicale estivale, ça ressemble à quoi la semaine qui s'en vient pour notre programmation? Dès demain et pour pas mal toute la semaine, l'équipe régulière du matin qui vont être là dès 6h. Yannick Marceau, Jeff Fortin et Max Larouche. Kat Bachand est en vacances, mais à 10h, Max Larouche va être avec Mathias Turcotte. Dès midi, on en jase avec Jeff Fortin et Pascal CV qui est de retour pour l'été. Petit dernier tour de piste pour la belle Pascal. À 14h, Girl Power 100% féminin avec Véronique Bergeron, Audrey Pinchot et Antonine Iaccarini. Yannick est de retour à 18h pour Marceau le soir. Émission spéciale aussi jeudi pour le début du Festival d'été de Québec. Dès 18h, Max Larouche va vous faire un pre-show de Limp Bizkit. Va être là aussi vendredi le 17 pour un pre-show de Muse. Mais là, on a le temps de s'en reparler rien qu'en masse. On se rejase dans quelques petites minutes dans les Colosses du Rock. On va partir ça avec une belle petite toune ensoleillée, dis-je mal, avec du bon vieux Rancid.
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2: Mesdames et messieurs, et tout ce qui se trouve entre les deux, on me surnomme Colosse et je vous souhaite la bienvenue dans les Colosses du rock. Un autre beau deux heures à passer ensemble, puis dans quelques minutes, je vais avoir la première toune que le groupe de Killers ont composée ensemble sur un des meilleurs premiers albums des 25 dernières années, Hot Fuss, qui est sorti un 7 juin en 2004. Même s'ils viennent de Las Vegas, leur succès Mr. Brightside est une des chansons rock les plus populaires de toute l'histoire du Royaume-Uni, avec plus de 400 semaines. Ça, c'est presque 8 ans accumulés ici et là dans le top 100. Même aujourd'hui, plus de 20 ans après sa sortie, la toune qui revient régulièrement dans les charts dès qu'il y a un festival ou une grosse fête. C'est devenu un hymne générationnel intemporel qu'on écoute juste après Rancid et Ruby Soho à Boulevard Sandburg.

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2: Si vous avez un sentiment de déjà-vu, c'est parce que j'en ai parlé tantôt dans le Boulevard du Rock, mais je voulais faire une autre petite mention parce que même s'il n'y a pas grand-chose dans l'histoire de la musique aujourd'hui, j'ai surtout noté que ça fait un an, jour pour jour, Cozy a donné son dernier show à vie avant son décès environ deux semaines plus tard. Un 5 juillet, c'était aussi le dernier show d'une autre légende, Johnny Cash, qui a donné sa dernière performance sur scène il y a exactement 23 ans, aujourd'hui en 2003. Lui aussi, il est décédé pas longtemps après son dernier show. Il nous avait quitté le 12 septembre en 2003, soit environ trois mois après sa femme June Carter, qui elle est décédée le 23 juin. Et demain, ça va faire 49 ans que Pink Floyd ont joué au Stade Olympique avec le légendaire crachat de Roger Waters sur un fan qui avait donné comme résultat l'album The Wall. Pour revenir à Ozzy, j'ai Crazy Train au programme pour vous autres, mais avant ça, Eagle Eye Cherry avec Save Tonight, et là c'est Blink-182. On grimpe le son pour The Rock Show à Boulevard 102.1.

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1: On remonte à l'été 2003 aussi que The Ataris ont frappé un véritable coup de circuit avec leur reprise de Don Henley, l'ancien membre du groupe The Eagles, et leur version de la toune The Boys of Summer. Le groupe qui avait même pas l'intention de mettre cette chanson-là sur l'album, il avait enregistré rapidement ce cover-là pour une compilation de Noël obscur d'une station de radio de Los Angeles, mais leur producteur a trouvé que leur version punk rock était tellement solide qu'ils ont convaincu de l'ajouter comme piste bonus à la toute fin de leur album So Long Astoria. La maison de disques a embarqué aussi. Ils en ont fait le single de l'album et c'est devenu instantanément le plus gros succès commercial de l'histoire du groupe. Don Henley lui-même a publiquement déclaré qu'il a beaucoup aimé la version de The Ataris et il y a juste quelques petites paroles qui ont été modifiées par rapport à l'original. À un moment donné, Don Henley, dans l'original de 1984, dit « Out on the road today, I saw a deadhead sticker on a Cadillac » en hommage au groupe des années 60 de Grateful Dead. Pour ce qui est de The Ataris, ils ont modifié ça par I saw a Black Flag sticker on a Cadillac. Donc, référence au groupe de punk Black Flag pour ce qui est de The Ataris. On les écoute un instant, The Boys of Summer. C'est parti à Boulevard.

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Pearl Jam avec Better Man. On va aller écouter le plus gros classique de Disturbed si on enlève toutes leurs reprises. Down with the Sickness, qui est apparu sur leur premier album de Sickness, qui est sorti un 7 mars 2000. Le groupe qui s'est formé à Chicago, en Illinois, en 1994, sous le nom Brawl, B-R-A-W-L, et ils ont décidé de changer de nom avec l'arrivée du chanteur David Drainman en 1996.

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4: Petite musicographie en accéléré pour le groupe Sublime qui s'est formé à Long Beach en Californie en 1988. Le trio original, Bradley Nowell, chanteur et guitariste, Eric Wilson à la basse et Bud Go à la batterie. Trois albums avec Bradley Nowell. Le premier, 40 Ounces to Freedom, qui est sorti un 1er juin en 1992. Premier effort purement indépendant, enregistré en cachette dans les studios de l'Université de Californie à Long Beach durant la nuit. L'album qui contient les classiques Date Rape et leur reprise de Smoke Two Joints s'est vendu d'abord à l'arrière de leur van avant de devenir un des albums indépendants les plus vendus de l'histoire. Deuxième album, sorti un 29 octobre en 1994, Robin the Hood, un album ultra expérimental, brut et low-fi, enregistré en grande partie dans une maison louée sur des enregistreurs 4 pistes. Ça a été marqué par les problèmes de consommation du groupe. Ça contient aussi beaucoup de collages audio obscurs et ça cache aussi leur immense perle Pool Shark. Le troisième album, Sublime, qui est sorti un 30 juillet 1996, chef-d'œuvre absolu de leur carrière. Ça contient les bombes What I Got, Santeria et Wrong Way. Ça a été enregistré pour une grosse maison de disques, MCA, pour ne pas la nommer. L'album qui est sorti deux mois après la mort du chanteur, ça a été propulsé au sommet des palmarès mondiaux. Ça avait vendu plus de 6 millions de copies. Ça avait transformé le groupe en légende alors que le deuil était encore tout frais. Parce que le 25 mai 1996, à l'âge de 28 ans seulement, Bradley Nowell, qui est retrouvé mort dans son lit d'hôtel à l'Ocean View Motel de San Francisco, le groupe qui était au milieu d'une tournée sur la côte ouest s'apprêtait à partir pour l'Europe pour mousser la sortie de leur album, dis-je, éponyme. Et la cause de son décès, c'est une surdose d'héroïne. Nowell qui se battait contre une sévère dépendance depuis des années. Une lutte qui est documentée de façon déchirante dans ses chansons comme Pool Shark que je vous parlais tout à l'heure. Et ce qui rend l'histoire encore plus rêve-cœur, c'est que Bradley venait tout juste de se marier à sa copine Troy Dendecker le 18 mai, à peine une semaine avant sa mort. Il laissait aussi derrière lui un petit garçon, Jacob Nowell, qui avait 11 mois à l'époque. Et là, Jacob est rendu un grand garçon et c'est lui qui tient les rênes de Sublime. Voici tout de suite la pièce titre de leur dernier album qui est sorti le 12 juin dernier. Voici Until the Sun Explodes à Boulevard 102.1. Vous allez voir, il chante pareil comme son père.

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vient d'entendre Imagine Dragons et I Bet My Life, qui se ramasse sur leur deuxième album, qui est sorti un 17 février en 2015. Le chanteur qui a écrit I Bet My Life comme une déclaration d'amour et d'excuse aussi en même temps à ses parents. Lui a été élevé dans une famille mormone très stricte du côté de Las Vegas, et le chanteur qui a souvent été le mouton noir, il se rebellait contre les traditions familiales pour choisir la voie de la musique. La chanson qui parle de cette relation-là qui était tumultueuse, des frictions, mais surtout de sa gratitude envers eux pour avoir continué à l'aimer malgré tout. C'est sa façon de dire « J'ai misé ma vie sur la musique et merci de m'avoir laissé faire ». Avant Creed et The Presidents of the United States of America, on y va avec du bon vieux Kid Rock. Voici Cowboy à Boulevard 102.1.

0: Creed, il vient de le dire, My Sacrifice dans les Colosses du Rock. On s'arrête un tout petit peu, puis restez pas trop loin de votre volume, parce qu'on va le grimper au retour de la pause. Bonne dose de Git électrique avec Jet et Are You Gonna Be My Girl. Avant ça, les Foo Fighters avec Learn to Fly et ma préférée de Silver Chair, Tomorrow, ça s'en vient.
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sorti un 3 août en 1987. Et à l'époque, l'album Hysteria, qui était pratiquement terminé, enregistré, avait déjà coûté une fortune. C'était devenu l'album le plus cher de l'histoire à ce moment-là. Et pendant une pause en studio, le chanteur Joe Elliott, qui gratte une guitare acoustique, fredonne un riff de 3 accords, et le producteur légendaire Mutt Lange, qui avait entendu ça à travers la vitre, il est entré dans la pièce en courant. Il a dit « Ça, c'est le plus gros hit de l'album. On doit l'enregistrer tout de suite. » Le groupe qui a assemblé la toune en moins de 2 semaines, alors que l'album était censé être scellé. Et d'où vient le titre « Pour Some Sugar on Me » C'est Joe Elliott qui prenait son déjeuner et a demandé à Mutt Lange de lui passer le sucre pour son café en disant littéralement « Pour Some Sugar on Me ». Lange qui a trouvé que la sonorité de la phrase était tellement accrocheuse que c'est devenu le crochet central et le titre de leur plus grand classique. On l'écoute à l'instant dans les Colosses du rock.

Incubus avec Drive dès demain, une autre semaine qui recommence dès 6h. C'est l'équipe régulière qui va être là demain matin avec Yannick Marceau, Jeff Fortin et Max Larouche. Il m'en reste une petite dernière. On se quitte avec Modest Mouse. Voici Float On. Salut!

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